Je trouve ça fun parce que quand l'été arrive, ça sent les activités à l'extérieur. Et les jeudis et les dimanches matins, à des dates spécifiques, la station Baie des Sables de la ville Lac-Mégantic vous invite à profiter gratuitement de certaines embarcations nautiques à la plage Baie des Sables. Qu'est-ce qu'on va y retrouver? Planche à pagaie, kayak simple, kayak double, des canots. Donc, comme je le disais, c'est les jeudis et les dimanches. Le prochain dimanche, c'est en fin de semaine, le 28 juin, de 9h à midi. Il y a 10 équipements en location. Location gratuite, location de 1 heure. Les jeudis, le prochain, c'est le 9 juillet. Il y a de 9h à midi, même chose, 10 équipements en location gratuite. Allez voir directement sur la page Facebook Station touristique Baie des Sables.

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Oui, OK, la fête nationale, il y en a beaucoup qui l'ont fêté hier, mais 24 juin, c'est aujourd'hui. On a fêté ça également. Il y avait beaucoup, beaucoup de festivités à travers le Québec. Mais j'aimerais dire une bonne Saint-Jean à tous les employés de la ville de Mégantic qui font un travail extraordinaire. Et merci d'être branchés dans vos Hit Country.

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8: On est comme genre un peu mêlé. On se pense lundi matin. Ben non, on est bel et bien jeudi matin, au lendemain de la fête nationale du Québec. T'as pas trop à fêter, j'espère. T'es bonne humeur, t'es en pleine forme. Alors, Danny Côté, qui reprend sa place et côté animation à la fréquence, était ici à Mégantic et t'as choisi le 106.7. Alors, pour certaines personnes, aujourd'hui, c'est jour de paye pour d'autres. Hein, toi qui fais des semaines de 4 jours, c'est ta dernière avant de partir en mode vacances, sait-on jamais. Alors, merci beaucoup de nous avoir choisi. Ben tiens, en parlant justement de météo, comment ça va se passer chez nous. Une belle journée qui nous attend là aujourd'hui. Alternance de soleil de nuages avec 26 et Midex 29. On prévoit des averses pour la nuit prochaine avec 15. Notre vendredi va se passer avec des averses, même risque d'orage en PM avec 19. Et toi qui souhaites partir en mode camping pour le prochain week-end ou encore tu pars en vacances dès demain, tu disais pour mon premier week-end de vacances, je veux qu'il fasse beau. Alors ce sera le cas. Oui, alors samedi, une journée nuageuse quand même avec 23. 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Alors ce matin, le mercure indique présentement 13. Une chanteuse remplie d'énergie qui ouvre le Country Club d'aujourd'hui ici au 106.7. Elle a pour nom Sarah Dufour. Donc elle nous chante Vieux Dan Tucker et passe un bon début de semaine. On est jeudi, c'est jour de paye.

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1: Et la porno, Jonathan Hood qui a chanté Saïra, comment ça se passe chez vous ce matin? Ça ira bien, ben oui, même si t'es un petit peu plus magané parce que t'as fêté pas mal le Québec, soit hier soir ou encore mardi soir, et t'as eu de la misère à t'en remettre, ben voyons donc. Alors, Jonathan, qui était en vedette dans votre country club, et la prochaine artiste à chanter va faire deux prestations attendues au courant du prochain week-end, une performance attendue vendredi. Alors, question de passage au vignoble Coteau des Artisans à Béthanie, et samedi soir, reste de passage à Bécomo, au camping de la mer. Elle va en faire du kilométrage pour les prochains jours, elle, à travers la province. Elle aime ça, elle, l'asphalte. Elle nous chante Randis. Voici Sandrine Hébert et passe un bon jeudi matin chez nous.

Alors, on a fait cette découverte il y a quand même plus d'une dizaine d'années lors de son passage à l'émission très populaire, l'émission La Voix, auteur, compositeur, interprète de Québec, David Paradis, qui a chanté sa plus récente « Je pars pas sans toi ». Et à ne pas manquer, bien aujourd'hui, retour de la programmation normale de ta radio et tes country. Donc aujourd'hui, entre midi et 13h, on va vous proposer le lunch 100% Québec. Et dans ce show-là, lorsqu'arrivent les 15 dernières minutes du show à 12h45, on vous propose le top 3, les trois chansons les plus populaires, toujours au niveau francophone, mettant des artistes de chez nous. C'est un rendez-vous ne pas manquer, animé par Jeff Routier. Alors, t'es en plein cœur d'une super séquence. Voici un band qui sera en performance. Eh bien, demain soir à Sainte-Catherine de la Jacques-Cartier, aussi un passage. Eh bien, ce samedi à Saint-Philippe-de-Néry. Alors, ils nous chantent La Game Body. Voici le band le plus party au Québec, lendemain de veille. C'est parti!

0: Une belle chanson remplie de soleil dans tes haut-parleurs pour bien conclure la première demi-heure de musique dans votre Country Club de ce jeudi. Ben oui, je sais qu'on se pense lundi matin. Ben non, on est bel et bien jeudi. Alors, c'est le Blue Ridge Band, voilà, qui viennent de chanter Loving You Is Easy, version en francophone. On retrouve également la version anglophone originale sur leur plus récent album Eye On You, qui a été lancé bien en septembre dernier, qui est présentement en vente sur toutes les bonnes plateformes. On revient encore sur la fameuse saga de divorce entre Jelly Roll et son ex Bonnie XO. Donc, elle a bien sûr été de passage en fin de semaine pour un podcast américain hyper populaire. Donc, elle a bien sûr répondu à la fameuse rumeur qui circule présentement dans le domaine du showbiz country, disant que peut-être que c'était déjà trouvé un chum dans le domaine de la musique. Donc, elle serait, semble-t-il, en amour avec le chanteur de Nickelback, Chad Kroeger. Donc, on lui a posé, bien sûr, la grande question. On l'avait devant nous, notre cher Bonnie XO. Donc, elle a bien sûr démenti cette rumeur, disant qu'elle était en amour avec le chanteur de Nickelback. Elle a dit, c'est complètement faux cette rumeur-là. Là. Ne croyez pas à ça, je suis toujours célibataire. Ah, pour combien de temps? Ça, c'est la grande question. Quelques messages. On s'informe. Prévision de la météo et au détour, Bud Atkan ouvre le bal avec Au revoir, ma belle.
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6: Bon jeudi, ici Louis-Philippe Arnoy-Harel. Le salon qui accueillait les funérailles de Michael Mosh Misery, le citoyen tué lors de la fusillade à Montréal, a attiré une foule si nombreuse hier que des participants ont dû rester debout dans le vestibule. Âgé de 68 ans, le père de trois enfants est décédé dans le croisement de tir durant une intervention policière pour tireur actif. Le fils de M. Misery a rendu un hommage à son père qu'il considérait comme son meilleur ami et un héros. Celui qui était un tailleur aimé de sa communauté a été décrit comme étant un homme souriant, généreux et toujours prêt à aider les autres. Les funérailles et l'enterrement du policier M. Ben Redouane se sont également déroulés mercredi, faisant l'objet d'une cérémonie privée. Au niveau national, le premier ministre Mark Carney s'est entretenu hier avec le président américain Donald Trump en vue du sommet de l'OTAN qui doit se dérouler le mois prochain. Le bureau de M. Carney a diffusé une déclaration d'une seule phrase concernant cet entretien téléphonique, sans préciser quels sujets ont été abordés par les deux dirigeants. Le sommet de l'OTAN qui se déroulera en Turquie les 7 et 8 juillet survient alors que Donald Trump a déclenché une guerre coûteuse contre l'Iran. Se concentrant sur cette nouvelle guerre, il laisse en second plan celle opposant la Russie et l'Ukraine, alors que Kiev gagne du terrain. Et pour terminer, le pilote d'un vol d'Air Canada transportant 61 personnes de Newark à Halifax aurait été victime d'un problème médical, a fait savoir la compagnie aérienne hier. Le commandant de bord d'un vol piloté par le partenaire régional d'Air Canada, PAL Airlines, a dû être écarté du poste de pilotage après avoir subi un problème médical. Le copilote a pris les commandes de l'appareil et dérouté le vol conformément au protocole de sécurité. Il a dévié l'avion vers Boston, où il a atterri sans encombre. Un outil de suivi des vols en ligne indique que l'avion a décollé de Newark à 12h55 et a atterri à Boston environ une heure plus tard. C'est ce qui complète vos actualités Arsenal Média. Passez une bonne journée sur nos ondes.
0: Météo. Aujourd'hui à Mégantic, c'est alternance de soleil de nuages avec 26, humidex 29. On prévoit des averses pour l'année prochaine avec 15. Demain également des averses, même risque d'orage avec 19. Et notre samedi va se passer avec un ciel nuageux.

Elle sera de passage ici à Sainte-Marie et Bien-Camp le vendredi 3 juillet prochain dans le cadre de l'événement Un été chaud 2.0 pour un grand concert 100% gratuit. C'est sûr qu'elle va nous chanter en plus des chansons de son plus récent album qui a été lancé le mois passé, qui a pour titre Ailleurs. Alors, c'est Laurence Saint-Martin qui était en vedette avec Fille des Îles. On va vous représenter à la demande générale à partir de ce samedi 18h à la chaîne spécialisée Série Plus, la série québécoise à succès Annie et Joey qui, bien sûr, a battu des records de cote d'écoute à l'hiver 2026 pour cette chaîne spécialisée, qui est cette série québécoise. Met en vedette Romane Lefebvre, Félix-Antoine Duval, François Papineau, Catherine Bérubé, Patrick Drolet, Joël Paris-Beaulieu, qui, bien sûr, comme je vous disais, fera casser des records de cote d'écoute pour la chaîne spécialisée Série Plus. Donc, à la demande, on va représenter chaque samedi soir à 18h les 10 épisodes de la série québécoise à succès Annie et Joey. Donc, faites aller vos enregistreurs pour les fans et qui ont manqué, bien sûr, cette série québécoise à succès. Moi, en tout cas, je l'ai même programmé de mon côté pour savoir à quoi ça ressemble, ça, cette émission-là, qui, bien sûr, a battu des records de cote d'écoute à Série Plus. On change complètement de registre musical maintenant en ce mercredi matin. Ben non, on est bel et bien jeudi. Voici une petite dose de musique acadienne avec les Gars du Nord qui nous chantent « Je m'en vais pas ».

vont faire un détour par l'est du Québec au courant des prochains jours. Les gars du Nord qui viennent de chanter parce qu'ils sont de passage le 4 juillet prochain au Festival en chanson de Petite-Vallée. Aussi un passage le 11 juillet à Matane, à l'événement Matane en lumière et plusieurs d'autres dates également attendues partout à travers le Québec. On va faire une visite via leur site internet lesgodsdunord.com. Celui qui s'apprête à chanter dans quelques secondes va faire un détour par la Gaspésie dans la semaine du 6 au 10 juillet prochain avec son grand chum Doug Saint-Louis. Alors, il nous chante peut-être demain. Voici maintenant Gab Forêt passe un excellent début de journée chez nous.

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radio officielle de vos vacances, été 2026, où que vous êtes à travers le Québec et bien branché à l'une ou l'autre de nos quatre fréquences. Encore, tu nous écoutes également via notre site internet, le hitcountry.com, encore les différentes applications qui existent sur le marché. Donc, on s'est offert au courant des derniers instants la musique de JF Posé avec « Puisqu'il faut, ça va tranquillement pas vite » vers déjà 7 heures. Voici une autre belle chanson de circonstance en cette fin du mois de juin. Il me chante « Summer Nights ». Voici maintenant Matt Carrière.

0: Quelques minutes nous séparent de 7 heures dans votre jeudi matin. Je sais qu'on est genre un pas mal mêlé. On se pense lundi ou encore on se pense vendredi. Mais c'est pas le cas. On est jeudi matin, donc c'est Matt Carrière qui était en vedette avec Summer Nights. Bonne nouvelle pour la télévision québécoise. Québécois Contenu annonce depuis cette semaine une entente de licence avec Disney+, qui va permettre à la plateforme de diffuser au Canada 5 productions québécoises acclamées, bien sûr, par vous, chers téléspectateurs, téléspectatrices. Alors, quelles sont ces 5 émissions qui ont vraiment la cote, qui sont présentées prochainement à la plateforme Disney+? Entre autres, on compte sur la présentation de Mégantic, la série Mon Fils X-13 et la course à l'uranium et aussi K.O. De même que bientôt, on va proposer également la série québécoise Piégée. Donc, une belle entente entre Québécois Contenu, bien sûr, Disney+, pour proposer d'ici les prochaines semaines à leur plateforme, bien sûr, des séries québécoises qui a bien sûr eu la cote au courant des dernières semaines. Donc, quelle bonne nouvelle pour la télévision québécoise qui continue encore une fois à se démarquer à travers le monde. On a du talent également à revendre côté de production télévisuelle ici en terre québécoise. On va s'informer au détour de ces quelques messages et passe un bon jeudi.
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7: Bon jeudi, ici Louis-Philippe Arnoy-Harel. Le salon qui accueillait les funérailles de Michael Mosh Misery, le citoyen tué lors de la fusillade à Montréal, a attiré une foule si nombreuse hier que des participants ont dû rester debout dans le vestibule. Âgé de 68 ans, le père de trois enfants est décédé dans le croisement de tir durant une intervention policière pour tireurs actifs. Le fils de M. Misery a rendu un hommage à son père qu'il considérait comme son meilleur ami et un héros. Celui qui était un tailleur aimé de sa communauté a été décrit comme étant un homme souriant, généreux et toujours prêt à aider les autres. Les funérailles et l'enterrement du policier M. Ben Redouane se sont également déroulés mercredi, faisant l'objet d'une cérémonie privée. Au niveau national, le premier ministre Mark Carney s'est entretenu hier avec le président américain Donald Trump en vue du sommet de l'OTAN qui doit se dérouler le mois prochain. Le bureau de M. Carney a diffusé une déclaration d'une seule phrase concernant cet entretien téléphonique, sans préciser quels sujets ont été abordés par les deux dirigeants. Le sommet de l'OTAN, qui se déroulera en Turquie les 7 et 8 juillet, survient alors que Donald Trump a déclenché une guerre coûteuse contre l'Iran. Se concentrant sur cette nouvelle guerre, il laisse en second plan celle opposant la Russie et l'Ukraine, alors que Kiev gagne du terrain. Et pour terminer, le pilote d'un vol d'Air Canada transportant 61 personnes de Newark à Halifax aurait été victime d'un problème médical, a fait savoir la compagnie aérienne hier. Le commandant de bord d'un vol piloté par le partenaire régional d'Air Canada, PAL Airlines, a dû être écarté du poste de pilotage après avoir subi un problème médical. Le copilote a pris les commandes de l'appareil et dérouté le vol conformément au protocole de sécurité. Il a dévié l'avion vers Boston, où il a atterri sans encombre. Un outil de suivi des vols en ligne indique que l'avion a décollé de Newark à 12h55 et a atterri à Boston environ une heure plus tard. C'est ce qui complète vos actualités Arsenal Média. Passez une bonne journée sur nos ondes.
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17: 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Deuxième heure de votre Country Club en ce 25 juin 2026. Pas trop magnanime d'avoir fêté le Québec, soit entre autres mardi soir ou encore hier soir, tout dépendant de ta municipalité. Alors, Danny Côté qui est en place au micro de la fréquence été à Mégantic, le 106.7, pour t'offrir que le meilleur de la musique et toutes les formations comme ça, et ça pour les 6 prochaines heures, soit jusqu'à midi. Mais j'ai commencé moi depuis 6 heures derrière le micro de Hit Country 106.7. Alors, salutations à vous autres qui êtes présentement en mode de travail, vous êtes présentement en mode sur la route, la prudence est de mise, ou encore vous êtes en mode vacances. Merci beaucoup d'être du rendez-vous. Météo maintenant pour Mégantic. Alors, c'est alternance de soleil de nuages aujourd'hui avec 26 et midex 29. On prévoit des averses pour l'année prochaine avec 15. Demain, pas de changement, toujours des averses au programme. Même risque d'orage en PM avec 19. Et pour le prochain week-end, c'est comme coup-ci, coup-ça. On prévoit pas de la pluie, mais samedi, on prévoit une journée nuageuse avec 23. Et dimanche, retour du soleil avec 25. 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Alors, ce matin, le mercure indique présentement 14. Je vous offre un de ces grands étangs cariaca pour titre One Mississippi. Voici Ken Brown au 106.7.

Toujours un bonheur de vous proposer que le meilleur de la musique à la fréquence été, partout à travers la province. Alors, c'est Alexandre Junior Meunier qui a chanté « Comme dans le temps ». On pourra le voir dans pas mal de festivals country à travers le Québec d'ici la fin du mois d'août prochain. Alors, pour connaître ses prochaines dates de présence sur une scène, je t'invite fortement à t'abonner à ses réseaux sociaux. As-tu regardé toi mardi soir le méga concert pour célébrer le Québec en direct des Plaines d'Abraham à Québec? C'est un méga concert assez capoté, merci. Même chose pour hier soir avec du côté de Montréal, avec bien sûr la présence de beaucoup d'artistes bien connus dans le domaine de la musique au Québec, avec la présence de Diane Dufresne, la grande Diane Dufresne, un retour sur la scène également aussi, un retour acclamé par Gilles Vigneault. Ça s'est passé au Parc Maisonneuve, c'était assez incroyable. Beaucoup, beaucoup d'émotions de voir également la chanteuse Marie-Denise Petit recevoir une ovation assez incroyable suite à l'interprétation de sa belle chanson, tous les cris, les SOS, sa version a cappella. C'était de toute beauté. Ça donnait même des frissons. Alors voilà tout pour les spectacles qui étaient présentés mardi et mercredi soir pour célébrer le Québec, qui a bien sûr attiré beaucoup, beaucoup de gens. On était bien contents parce que Dame Nature, cette année, a voulu collaborer et ça, ça fait tellement du bien. Voici Tell Like This Town avec Oren Regling et passe un bon réveil. On est ensemble jusqu'à midi.

nul autre que Carrie Underwood, qui était en vedette dans tes haut-parleurs avec She Don't Know, une excellente chanteuse country. Puis là, on dit, oh, ça fait longtemps qu'on n'a rien eu de nouveau d'elle. Tout à fait d'accord avec vous autres. Le tout dit peut-être qu'on pourrait la revoir sur scène cet automne. La réponse est non. Elle prend l'année à 2026 pour se concentrer sur d'autres projets qu'elle a, bien sûr. C'est une femme d'affaires assez incroyable. Un peu la Dolly Parton nouvelle génération, mais elle adore, entre autres, l'entraînement physique. Donc, elle a lancé au courant des dernières semaines sa propre plateforme, sa propre application pour vous donner des conseils, vous, chères dames, comment se remettre en forme. Donc, allez voir ça dès maintenant sur ses réseaux sociaux pour voir c'est quoi le nom de sa nouvelle plateforme pour vous remettre en forme grâce à la chanteuse country américaine Carrie Underwood. Et sera de passage au Festival Country Lobinière au mois d'août prochain. Turn This Track Around, voici Jordan Davis.

C'est présentement le tour des États-Unis, son grand spectacle de Burnett Tours, jeune chanteur de la relève country. Alors, c'est Tucker Wetmore qui vient de conclure cette autre super séquence avec Burnett. Je vous jase maintenant de Jelly Roll. Bon, qu'est-ce qui se passe dans cette fameuse saga de divorce avec son ex Bonnie Exo? Ben non, on ne parlera pas de ça ce matin. Non. On va parler de musique, plus précisément, concernant Jelly Roll, une vraie machine à hit. Ce gars-là s'est assez capoté, merci. Donc, il nous a offert depuis quelques jours, dès maintenant, une toute nouvelle chanson qui a pour titre Hands Up. Et c'est tellement accrocheur, garde toujours cette même lignée musicale à succès. Donc voici un extrait de cette toute nouvelle chanson Hands Up avec Jelly Roll.

0: Oh, que c'est accrocheur et pas à peu près. Donc, c'est présentement en vente sur toutes les bonnes plateformes. La toute nouvelle chanson de Jelly Roll. Là, tu dis, oh, est-ce qu'on va l'entendre prochainement à Hit Country? Ben, faut que ça passe par le comité d'écoute. Maintenant, petit changement qui est amorcé depuis déjà 2 mois et 6 mois dans la grille musicale de Hit Country. Quelques messages. On s'informe et au détour, ce qui vous attend musicalement parlant. Oh, quel classique Main to Be avec Florida, Georgia Line et Baby Rex. Ça restait bien branché chez nous.
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5: Bon jeudi, ici Louis-Philippe Arnoirel. Le salon qui accueillait les funérailles de Michael Mosh Misery, le citoyen tué lors de la fusillade à Montréal, a attiré une foule si nombreuse hier que des participants ont dû rester debout dans le vestibule. Âgé de 68 ans, le père de 3 enfants est décédé dans le croisement de tir durant une intervention policière pour tireurs actifs. Le fils de M. Misery a rendu un hommage à son père qu'il considérait comme son meilleur ami et un héros. Celui qui était un tailleur aimé de sa communauté a été décrit comme étant un homme souriant, généreux et toujours prêt à aider les autres. Les funérailles et l'enterrement du policier M. Ben Redouane se sont également déroulés mercredi, faisant l'objet d'une cérémonie privée. Au niveau national, le premier ministre Mark Carney s'est entretenu hier avec le président américain Donald Trump en vue du sommet de l'OTAN qui doit se dérouler le mois prochain. Le bureau de M. Carney a diffusé une déclaration d'une seule phrase concernant cet entretien téléphonique, sans préciser quels sujets ont été abordés par les deux dirigeants. Le sommet de l'OTAN qui se déroulera en Turquie les 7 et 8 juillet survient alors que Donald Trump a déclenché une guerre coûteuse contre l'Iran. Se concentrant sur cette nouvelle guerre, il laisse en second plan celle opposant la Russie et l'Ukraine, alors que Kiev gagne du terrain. Et pour terminer, le pilote d'un vol d'Air Canada transportant 61 personnes de Newark à Halifax aurait été victime d'un problème médical, a fait savoir la compagnie aérienne hier. Le commandant de bord d'un vol piloté par le partenaire régional d'Air Canada, PAL Airlines, a dû être écarté du poste de pilotage après avoir subi un problème médical. Le copilote a pris les commandes de l'appareil et dérouté le vol conformément au protocole de sécurité. Il a dévié l'avion vers Boston, où il a atterri sans encombre. Un outil de suivi des vols en ligne indique que l'avion a décollé de Newark à 12h55 et a atterri à Boston environ 1 heure plus tard. C'est ce qui complète vos actualités Arsenal Média. Passez une bonne journée sur nos ondes.
0: Météo. Aujourd'hui est jeudi, alternance de soleil de nuages avec 26 et Midex 29. On prévoit des averses pour la nuit prochaine avec 15. Demain également des averses, même risque d'orage en PM avec 19. Et notre samedi va se passer avec un ciel nuageux.

Et là, je vois le gros point d'interrogation te disant « Ah, il me semble que ça me dit quelque chose. C'est pas une nouveauté, cette chanson-là. » ben non, c'était popularisé par la formation Three Doors Down, revisité à la manière country par Dylan Wolf et Without You. Ah, là, tu comprends les affaires. C'est ce qu'on s'est offert au courant des dernières minutes. Nous chante maintenant Backroads, c'est sa plus récente. Voici Fred Dionne.

Cette chanson se retrouve sur son troisième album qui a été lancé à la fin janvier. Alors, c'est Fred Dion qui a chanté Back Road. Et prochaine présence sur une scène dans un festival au Québec pour Fred, ça va se faire le 12 juillet, alors qu'il va se produire à Notre-Dame du Mont-Carmel. On parle de yogourt ce matin, mes amis. Est-ce que ça fait partie peut-être de votre quotidien, jour après jour, de prendre votre belle dose de yogourt? Alors, le géant français de l'agroalimentaire Danone annonçant en début de semaine avoir mis la main sur le groupe australien Made, notamment actif dans le segment en vogue, les fameux produits protéinés. Oh, on sait que c'est vraiment la grande tendance, plus que de la protéine, puisque c'est bien sûr, ça attire le regard des consommateurs, consommatrices dans le domaine du yogourt. Donc, ils ont bien sûr mis la main sur le groupe australien Made pour la modique somme de 1,62 milliards de dollars. C'est quelque chose pour cette belle acquisition du géant français agroalimentaire Danone. Donc, ça va porter une vague de changements prochainement chez les tablettes de votre épicier préféré, bien sûr, avec cette importante acquisition-là. Puis c'est vraiment tout un moteur financier également, le yogourt à travers le monde. Comment ça amène à beaucoup d'entreprises à empocher beaucoup et beaucoup de sous. Hein, c'est vraiment rendu la grande tendance. Ça fait partie également de beaucoup de quotidiens d'êtres humains sur la planète, le yogourt. Donc voilà, importante acquisition de la part de Danone d'avoir acheté le groupe australien Made au courant des dernières semaines. Voilà une petite nouvelle dans le domaine de la finance mondiale. Rocky Mountain Low, voici à Carrie Kent et Coetzee.

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Sans contredit, son plus grand succès en carrière, et elle ne revient toujours pas lorsqu'on, bien sûr, elle la chante lors de ses présences sur différentes scènes musicales au Québec, de voir que les gens connaissent les paroles par cœur. Donc, Chloé Leclerc qui a chanté « Je te pointe la porte d'un doigt d'honneur ». Bon, jeudi matin, je vous rappelle qu'on est ensemble jusqu'à midi. Voici maintenant la chanson thème de la série Indomptable qui sera de retour pour une grande finale à l'hiver 2027 à TVA. Voici Joël Vogue avec « Libre et vivant ». ».

0: Rockeur-toi, son premier album en carrière pour me trouver, qui est présentement en sachet dans le magazine et spécial Country, en vente dans tous les bons kiosques à journaux. Alors, c'est Joël Vogue qui était en vedette avec cette belle chanson Libre et Vive. On parle maintenant de télé-réalité québécoise ce matin, entre autres. La télé-réalité québécoise L'amour est dans le prix, qui a formé beaucoup et beaucoup de couples au courant de ces 14 dernières saisons. Oui, ce sera de retour pour une saison numéro 15 à l'hiver 2027, toujours à nouveau. Mais là, bonne nouvelle en ce qui concerne un couple qui s'est formé à la saison numéro 2. Tu dis, oh, ya, ya, Jessica et Jérôme qui, à l'époque, lors de leur présence à la saison numéro 2, souhaitaient bien sûr avoir une grande famille. Et présentement, c'est le cas. Ils sont présentement parents de 7 enfants. Tu dis, ah, comment ils font pour trouver du temps là-dedans en tant que couple, être parents de 7 enfants? Ben là, également, le projet qu'ils ont annoncé sur le web, c'est qu'ils souhaitent peut-être agrandir également une fois de plus la famille pour avoir un 8e enfant. Peut-être d'ici début 2027, tu dis « Oh my God, ça prend de la patience et pas à peu près. » Donc quand même ce matin, je leur lève mon chapeau de cowboy en disant « Hey, vous êtes vraiment très très bon en tant que parent en 2026 d'être parent de 7 enfants, d'en avoir peut-être un comme projet, d'en avoir un 8e. Aïe, aïe, aïe, c'est vraiment quelque chose. » Alors bravo pour Jessica et Jérôme de la saison numéro 2 de L'amour est dans le pré. Ça fait une grande famille, c'est autour de la table pour prendre un bon repas. On s'informe dans un instant.
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4: Bon jeudi, ici Louis-Philippe Arnoy-Harel. Le salon qui accueillait les funérailles de Michael Mosh Misery, le citoyen tué lors de la fusillade à Montréal, a attiré une foule si nombreuse hier que des participants ont dû rester debout dans le vestibule. Âgé de 68 ans, le père de 3 enfants est décédé dans le croisement de tirs durant une intervention policière pour tireurs actifs. Le fils de M. Misery a rendu un hommage à son père qu'il considérait comme son meilleur ami et un héros. Celui qui était un tailleur aimé de sa communauté a été décrit comme étant un homme souriant, généreux et toujours prêt à aider les autres. Les funérailles et l'enterrement du policier M. Ben Redouane se sont également déroulés mercredi, faisant l'objet d'une cérémonie privée. Au niveau national, le premier ministre Mark Carney s'est entretenu hier avec le président américain Donald Trump en vue du sommet de l'OTAN qui doit se dérouler le mois prochain. Le bureau de M. Carney a diffusé une déclaration d'une seule phrase concernant cet entretien téléphonique, sans préciser quels sujets ont été abordés par les deux dirigeants. Le sommet de l'OTAN qui se déroulera en Turquie les 7 et 8 juillet survient alors que Donald Trump a déclenché une guerre coûteuse contre l'Iran. Se concentrant sur cette nouvelle guerre, il laisse en second plan celle opposant la Russie et l'Ukraine, alors que Kiev gagne du terrain. Et pour terminer, le pilote d'un vol d'Air Canada transportant 61 personnes de Newark à Halifax aurait été victime d'un problème médical, a fait savoir la compagnie aérienne hier. Le commandant de bord d'un vol piloté par le partenaire régional d'Air Canada, PAL Airlines, a dû être écarté du poste de pilotage après avoir subi un problème médical. Le copilote a pris les commandes de l'appareil et dérouté le vol conformément au protocole de sécurité. Il a dévié l'avion vers Boston, où il a atterri sans encombre. Un outil de suivi des vols en ligne indique que l'avion a décollé de Newark à 12h55 et a atterri à Boston environ une heure plus tard. C'est ce qui complète vos actualités Arsenal Média. Passez une bonne journée sur nos ondes.
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0: On est bel et bien jeudi. Ben oui, on n'est pas lundi, on est jeudi. On est le 25 juin 2026, c'est troisième heure de votre Country Club. Alors, Danny Côté qui est en place au micro de la fréquence était à Mégantic, le 106.7. Et là, ça fait drôle ce matin de ne pas voir passer, c'est sur la rue Laval ou la Garnison, les autobus jaunes avec remplis d'élèves pour se rendre à l'école. Ben non, parce qu'ils sont partis maintenant en mode vacances. Les élèves du primaire et du secondaire, les autobus sont partis au rencard. Peut-être qu'ils vont ressortir cet été là pour, bien sûr, les camps de jour qui auront rendre visite à certains endroits touristiques ici sur le territoire de Mégantic. Alors, météo, un beau jeudi qui nous attend avec alternance de soleil de nuages avec 26 et midex 29. On prévoit des averses pour l'année prochaine avec 15. Demain également, des averses, même risque d'orage en PM avec 19. Et pour le prochain week-end, alors samedi, des nuages avec 23 et soleil pour dimanche avec 25. 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Alors ce matin, le mercure indique présentement 16. Celui qui s'apprête à prendre, bien sûr, d'assaut les ondes du 106.7, c'est un grand fan de la musique country des années 90. Ses idoles étaient, bien sûr, George Strait et Alan Jackson. Et lorsque je vais dire son nom, tu vas dire, ah, ben oui, ça se ressent tellement dans sa musicalité. Alors, c'est Top qui ouvre le bal, là, tu comprends bien les affaires. Voici Sounds Like the Radio.

On l'adore et on l'adore tellement. Zach Top qui a ouvert en force la 8e heure. Et aujourd'hui, bien ce 25 juin 2026, bon anniversaire au chanteur du groupe rock québécois Les Respectables qui fait maintenant une incursion dans le domaine de la musique country avec Seb et Jess. En parlant de Sébastien Plante qui a un an de plus aujourd'hui, aussi bonne fête à Claude Henrichon. Alors bonne fête à vous tous et toutes également auquel c'est votre anniversaire. Profitez-en pour vous laisser gâter parce que c'est vous autres qui êtes vraiment à l'honneur. Kick the Dust Up, voici Luke Bryan. Come on.

c'est le collectif de la relève classe moyenne qui viennent de chanter autour du feu. Et toi qui adore courir de week-end en week-end, les festivals country, c'est sûr que tu vas les voir performer sur une scène à travers le Québec. Là, c'est assez incroyable parce qu'on se le cachera pas. Été 2026 égale, eh bien, été classe moyenne, c'est assez capoté. Parlons maintenant du chanteur américain Kenny Chesney qui a toujours la cote. Écrivez ça à votre agenda, mesdames et messieurs. Toi qui adore ce chanteur-là, ben, à compter du 25 septembre, eh bien, Kenny Chesney va nous offrir un nouvel album qui va porter le titre suivant, Silver Sands Marina, Silver Sands Marina. Et en plus, bien, vendredi passé, nous a offert une toute nouvelle chanson, justement, concernant ce nouvel album-là. C'est la chanson-titre. Voici Silver Sands Marina, un extrait de la nouvelle chanson de Kenny Chesney.

0: That was basic.
1: Ah, que c'est beau et que c'est beau. Alors, j'ai bien hâte d'entendre l'album au grand complet parce que c'est bien sûr le deuxième extrait jusqu'à date qu'il a été lancé. Le premier a été Carry On, mais le premier extrait n'a pas eu le succès escompté auprès de votre cœur. Oh ben, mais je pense que celle-ci vous accrochez encore plus le cœur. Donc, Silver Sands Marina, nouvelle chanson de Kenny Chesney qui est présente en vente sur toutes les bonnes plateformes. Oh boy, le prochain artiste à chanter va faire un détour par le Québec à la Place Belle de Laval le 24 septembre prochain. Les billets sont présentement en vente sur le evenco.ca. Voici Born to Die avec Chabazé.

quel duo de feu dans votre country club de ce jeudi? Ella Langley, Morgan Wallen, I Can't Love You Anymore. Et maintenant, c'est vraiment rendu la grande tendance. Le look capillaire de Ella Langley. Beaucoup de filles adoptent maintenant ce look-là pour lui ressembler pas mal. Même, il y en a même plusieurs qui changent la couleur de leurs cheveux pour avoir le look châtain. Même la même peignure qu'elle porte toujours fièrement, notre chère Ella Langley, qu'on vient d'entendre ici même à Hit Country. Voici Clément Jacques et Marie-Mé.

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0: Popularisé il y a 20 ans par Kid Rock et Sheryl Crow, reprise à la manière francophone par Clément Jacques et Marie-Aimé ce même matin, le top du Mediabase ici au Québec il y a plus d'un an, c'était assez incroyable. Alors c'est Clément Jacques qui a chanté avec Marie-Aimé Picture version francophone. On revient bien sûr sur cette fameuse saga entourant le jeune chanteur américain Bailey Zimmerman qui était présentement accusé de méfaits dans une chambre d'hôtel en Nouvelle-Zélande causant des dommages de plus de 16 000 $. C'est assez incroyable. Donc, bien sûr, il était en concert au courant du dernier week-end. Donc, il a bien sûr fait une mise au point à ses fans en disant qu'il prenait vraiment ces accusations-là au sérieux, qu'il avait bien sûr eu une petite dérape entre ses deux oreilles au courant des dernières semaines. Avec bien sûr tout ce qui se passe présentement dans sa carrière. Donc voilà, alors il prend vraiment ça au sérieux, les accusations qui ont été portées contre lui pour des dommages causant plus de 16 000 $ de dommages dans un hôtel de Nouvelle-Zélande pour le jeune chanteur Bailey Zimmerman. Ce sera quoi sa conséquence suite aux tribunaux américains? On va suivre le dossier pour vous autres au courant des prochains jours, c'est sûr, sûr, sûr. On va s'informer, on va se jaser à détails de la météo et au détour, ça me tente de vous faire chanter, même de vous faire danser. Tu pourras chanter ou encore danser Bloodline avec Alex Warren et Jelly Roll.
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7: Bon jeudi, ici Louis-Philippe Arnoy-Harel. Le salon qui accueillait les funérailles de Michael Mosh Misery, le citoyen tué lors de la fusillade à Montréal, a attiré une foule si nombreuse hier que des participants ont dû rester debout dans le vestibule. Âgé de 68 ans, le père de trois enfants est décédé dans le croisement de tir durant une intervention policière pour tireurs actifs. Le fils de M. Misery a rendu un hommage à son père qu'il considérait comme son meilleur ami et un héros. Celui qui était un tailleur aimé de sa communauté a été décrit comme étant un homme souriant, généreux et toujours prêt à aider les autres. Les funérailles et l'enterrement du policier M. Ben Redouane se sont également déroulés mercredi, faisant l'objet d'une cérémonie privée. Au niveau national, le premier ministre Mark Carney s'est entretenu hier avec le président américain Donald Trump en vue du sommet de l'OTAN qui doit se dérouler le mois prochain. Le bureau de M. Carney a diffusé une déclaration d'une seule phrase concernant cet entretien téléphonique, sans préciser quels sujets ont été abordés par les deux dirigeants. Le sommet de l'OTAN qui se déroulera en Turquie les 7 et 8 juillet survient alors que Donald Trump a déclenché une guerre coûteuse contre l'Iran. Se concentrant sur cette nouvelle guerre, il laisse en second plan celle opposant la Russie et l'Ukraine, alors que Kiev gagne du terrain. Et pour terminer, le pilote d'un vol d'Air Canada transportant 61 personnes de Newark à Halifax aurait été victime d'un problème médical, a fait savoir la compagnie aérienne hier. Le commandant de bord d'un vol piloté par le partenaire régional d'Air Canada, PAL Airlines, a dû être écarté du poste de pilotage après avoir subi un problème médical. Le copilote a pris les commandes de l'appareil et dérouté le vol conformément au protocole de sécurité. Il a dévié l'avion vers Boston, où il a atterri sans encombre. Un outil de suivi des vols en ligne indique que l'avion a décollé de Newark à 12h55 et a atterri à Boston environ une heure plus tard. C'est ce qui complète vos actualités Arsenal Média. Passez une bonne journée sur nos ondes.
0: Météo. Aujourd'hui est jeudi, alternance de soleil de nuages avec 26, humidex 29. On prévoit des averses pour l'année prochaine avec 15. Demain également des averses, même risque d'orage en PM avec 19. Et notre samedi va se passer avec un ciel nuageux.
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Quelle belle chanson dans votre Country Club avec Guillaume Lafond, un classique romantique. Cette merveilleuse chanson se retrouve présentement sur son plus récent album Sous mon chapeau et va se produire, eh bien, lui, le vendredi 3 juillet prochain sur un site enchanteur en plein cœur de vignoble. Hey, t'es assis, tu prends une belle coupe de vin puis tu écoutes chanter Guillaume Lafond. C'est-tu malade comme scénario? Alors voilà ce qui va se produire à Béthanie le 3 juillet à compter de 17h pour les fans de Guillaume Lafond. C'est eux qui vont conclure l'édition numéro 5 au mois d'août prochain de l'Assaut à Montréal. Voici Mumford & Sons avec Chris Stapleton qui chante Here.

À surveiller à compter de demain que le grand KD Johnson va nous proposer un tout nouvel album et d'après moi ça va faire sensation près de votre cœur, tripeux tripeuse de bonne musique country. Il est toujours en pleine tournée américaine qui remporte un succès fou. KD Johnson, mais également pour avoir toujours la forme comme il l'a, on lui a posé la question suivante, à savoir c'est quoi ta routine pour avoir toujours plein d'énergie soir après soir. Donc voici son secret. Donc il fait quand même à tous les jours 30 minutes de cardio. Également il fait une belle séance de yoga à tous les jours pour se garder à terre à terre. Donc voilà un petit secret révélé dans la routine quotidienne pour garder toujours la forme et le moral sur scène pour le grand KD Johnson. Voilà un petit secret que je vous ai révélé ce matin dans vos haut-parleurs. Et en plein cœur d'une super séquence, voici un duo de freaks qui d'après moi va remporter un important succès. C'est nouveau, tout chaud. Voici Phil Leclerc avec le rappeur Sir Pathétique. Tu dis, ben voyons donc, pas un rappeur qui savait maintenant dans le country. Le temps d'une collaboration. Ah, c'est mieux. Voici un Phil Leclerc et Sir Pathétique. Déconnecté.

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va être de passage ce soir à Saint-Antonin. On attend avec impatience le mois d'octobre. Tu dis, hey, on peut-tu passer l'été avant de parler du mois d'octobre, Danny? Ben oui, mais c'est parce que au mois d'octobre, il va lancer officiellement son troisième album en carrière qu'on attend avec impatience, étant un grand, grand fan de Francis. Donc, il a chanté Bang Bang à Hit Country. Voici maintenant Wayden.

0: c'est un groupe de Sherbrooke, Whedon, qu'on s'est offert avec Qu'est-ce qu'on veut dans vie. Alors voilà, c'est ce qui conclut votre réveil de ce jeudi. Et demain, on embarque ensemble dans la folie du vendredi à quelques heures en plus de la fin de semaine. Mais c'est pas terminé pour moi côté animation. Ben non, hey, je reprends le contrôle des ondes au détour de ces quelques messages pour donner le coup d'envoi à Hit Country au travail avec une heure de musique sans pub. Restez bien branchés.
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0: Je vous souhaite la bienvenue à cette première portion de Hit Country au travail, au lendemain d'un jour férié, d'un jour de congé. On est mêlés. Bon, on va se démêler les idées ensemble. Et ça pour les trois prochaines heures en ce 26 juin 2026. Salutations à vous autres qui êtes présentement en mode vacances. Merci beaucoup d'avoir choisi la fréquence été partout à travers la province. Et là, ben, pour la prochaine heure, je te réserve une heure de musique sans pub. En réserve musicale, dans quelques minutes, tu vas entendre Miranda Lambert avec Chris Stapleton qui vont chanter A Song to Sing, mais on commence de très très belle façon. La 9e heure avec un artiste qui va faire un détour par le Québec et performance attendue le jeudi 27 août prochain à la 11e édition du Festival Country Lobinière présenté à Sainte-Agapie du 27 au 29 août prochain. Voici maintenant Chase Beckham avec 23.
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Avez-vous hâte à demain, sortie officielle de son nouvel album qu'on attend avec impatience, K.D. Johnson, qui a chanté sa belle ballade en hit de l'heure de Falls jusqu'à 10. C'est une heure de musique sans interruption. Voici un gars qui aime ça, lui, la chicane. On n'aime pas ça, nous autres, la chicane à hit country. Non, voici ça.

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À temps manqué à compter de 15h, Sylvain Caron sera à ma place pour vous proposer le top 3 anglophone, les 3 chansons les plus populaires demandées par vous, Cowboy Cargill de Patois à travers le Québec. After Midnight, voici Nate Smith avec Tyler Hubbard.

Au courant de la dernière fin de semaine, il est allé jouer au golf et s'est brassé pas mal. Il a reçu en plein visage une balle de golf. Il a dû même se rendre à l'hôpital d'urgence pour d'importants points de suture. Imaginez-vous donc, hey, il a fait ses efforts, le gars, la balle, pour l'envoyer en plein visage de Kane Brown et qui a chanté Woman dans 3600 secondes de country classique. Avec Kate Urban, voici Somebody Like You.

Avez-vous fait un détour par le cinéma dernièrement pour voir, bien sûr, la franchise numéro 5 du dessin animé à succès Histoire de joie? On pourra entendre cette chanson-là, justement, dans le film en question qui, jusqu'à maintenant, remporte un succès monstre. Donc, I Know You, I Know It, avec, bien sûr, Taylor Swift. Voici Marie-Pierre Leduc.

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3: Ici Michel Scarpino. Les deux puissants séismes qui ont frappé le Venezuela coup sur coup hier soir ont fait au moins 164 morts et 971 blessés, selon la présidente par intérim du pays, tandis que les dégâts ont été répertoriés dans de nombreuses localités. L'état d'urgence a été décrété tard hier soir et les tremblements de terre ont causé des dégâts dans plusieurs états. Et les pilotes de Formule 1 emporteront des équipements de refroidissement supplémentaires pour le Grand Prix d'Autriche de cette semaine, après que les règles relatives aux risques liés à la chaleur aient été activées en raison de perturbations causées par la canicule qui touche actuellement l'Europe. Et puis Poli se souvient, l'important groupe de défense du contrôle des armes à feu réitère son appel en faveur d'un arrêt immédiat des nouvelles ventes de carabines SKS à la suite de la fusillade survenue cette semaine à Montréal. C'était vos actualités Arsenal Média.
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9: Deuxième heure de Hit Country au travail en ce jeudi. Je sais que c'est mêlant, on se pense lundi matin. Ben non, on s'en va tranquillement, pas vite, vers la fin de semaine. Ça, c'est intéressant. Et aujourd'hui, ben vu qu'on est jeudi, il y a certaines personnes aussi qui sont davantage plus riches que les autres. Parce que c'est jour de paye. Alors, Danny Côté qui est en place avec vous autres pour 120 minutes de pur bonheur musical. En vous offrant dans quelques minutes le hit de Tucker Wetmore qui a toujours la cote avec sa méga bombe Brunette. Alors, le prochain artiste qui ouvre le bal, ben, il a fait une belle surprise à nous, chers fans, au début du mois, lorsqu'il a bien sûr allé performer au Nissan Stadium dans le cadre du CMFS en disant « Oh, on est de retour pour vous faire plaisir. » Quelle belle surprise qu'ils nous ont fait en parlant de Tyler Hubbard, un membre de la formation Florida dans Georgia Line. Voici Dancing in the Country pour commencer la dixième heure pour Hit & Country au travail. Merci beaucoup d'être là.

est-ce que tu as veillé tard peut-être hier pour célébrer le Québec? Elle était partie pour veiller tard également. Alors, c'est Mélissa Ouimet qui vient de chanter. Voici une chanson tellement touchante qui met en vedette les Cowboys Fringants.

Une chanson tellement remplie de vérité, tellement touchant. Alors, les Cowboys fringants qui viennent de chanter « L'Amérique pleure » dans cette super séquence de votre jeudi. J'allais même dire de votre lundi. Non, hier, c'était bien là. On était mercredi, puis on se pensait qu'on était rendu samedi. Ben non, c'était pas la fin de semaine, on était en plein cœur de la semaine. Hey, j'ai pour toi en réserve musicale Body Like Back Road. Hey, succès souvenir avec Sam Hunt. On espère avoir quelque chose de nouveau de sa part pour cet automne. Don't Tell On Me, le gros hit de là qui met en vedette le talentueux Jason Aldean. 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

comprendre la chorégraphie entourant cette chanson-là, parce qu'on pourra l'avoir performée dans pas mal de festivals country partout à travers le Québec. Andy Thériault qui a chanté et dansé ici. Puis je vous rappelle que Andy nous prépare pour cet automne son premier album francophone. Quelle belle balade dans ta super séquence Beautiful Things. Voici Madame Revlon elle-même, Megan Maroney.

0: La plus récente de Phil G. Smith avec Ça valait la peine et prochaine performance sur une scène pour Phil, mais ça va se faire le jour de mon anniversaire. C'est bientôt mon anniversaire, le 18 juillet. Je serai en mode vacances en plus pour mon anniversaire. Donc, il va se produire en Mauricie, à Shawinigan, pour un concert 100% gratuit. Alors, avis à tous les fans de Phil G. Smith. Quelques messages, on se jase détails de la météo. Est-ce que les nouvelles sont bonnes pour le prochain week-end? C'est la grande question. Et au détour, Beer, interprété par Ella Lang.
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0: Météo. Notre jeu d'été se passe avec alternance de soleil de nuages avec 26, humidex 29. On prévoit des averses pour l'année prochaine avec 15. Demain, des averses, même risque d'orage en PM avec 19. Et notre samedi va se passer avec un ciel nuageux.
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Les filles seront de passage le vendredi 28 août prochain à la 11e édition du Festival Country Lobinière Sugar Crash qui viennent de chanter leur plus récente Viens me voir. Ils ont eu quand même pas mal de dates à leur agenda à travers le monde. Ils ont bien sûr célébré le Québec hier soir dans leur coin de pays à Gatineau. Ils vont se remettre un peu de leurs émotions des 10 derniers jours de leur voyage pour remettre les deux pieds sur terre et surtout de se remettre du décalage horaire. Leur Sugar Crash qui était en vedette. Voici maintenant le hit de Chabot avec Born to Die. 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

0: c'est la chanson titre de son premier album en carrière. On se le cachera pas. Il en a fait du chemin musicalement parlant dans le domaine de la musique folk country au Québec. Alors, c'est l'auteur, compositeur, interprète de la relève Fred Dionne avec Hangover. Il nous chante maintenant La Sainte Paix. On l'adore pas mal avec sa grosse voix. Voici Philippe Tremblay.
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1: 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Quelques minutes nous séparent de la 11e heure. On commence tout en douceur la 11e heure, mes amis, avec la bombe de l'heure de Lou Combs et B-Bayou. C'est ce que je vous offre au détour de ces quelques messages.
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5: Ici Michel Scarpino. Les deux puissants séismes qui ont frappé le Venezuela coup sur coup hier soir ont fait au moins 164 morts et 971 blessés, selon la présidente par intérim du pays, tandis que les dégâts ont été répertoriés dans de nombreuses localités. L'état d'urgence a été décrété tard hier soir et les tremblements de terre ont causé des dégâts dans plusieurs états. Et les pilotes de Formule 1 emporteront des équipements de refroidissement supplémentaires pour le Grand Prix d'Autriche de cette semaine, après que les règles relatives aux risques liés à la chaleur aient été activées en raison de perturbations causées par la canicule qui touche actuellement l'Europe. Et puis, Poli se souvient, l'important groupe de défense du contrôle des armes à feu réitère son appel en faveur d'un arrêt immédiat des nouvelles ventes de carabines SKS à la suite de la fusillade survenue cette semaine à Montréal. C'était vos actualités Arsenal Média.
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Ça rappelle tellement de souvenirs lorsque tu étais jeune. Tu jouais à Vérité Conséquence. Alors, c'est ce qu'il vient de nous chanter, le chanteur des Îles de la Madeleine, Benny Jones. T'es en plein cœur d'une super séquence pour Hit Country au travail. Par la suite, entre midi et 13h, on va vous proposer le lunch 100% Québec. Je te réserve dans un instant Post Malone. On est avec impatience, quelque chose de nouveau. Alors, il va chanter avec Blake Shelton, Pour Me a Drink, mais pour l'instant, autre bon rythme dansant dans votre jeudi. Bloodline avec Alex Warren et General, c'est parti! 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

Et là, d'ici dimanche, deux concerts prévus à son agenda. C'est Sandrine Hébert qui a chanté « Différente » pour « It Country au travail ». Alors, voici un bon classique des années 90, revisité à la manière country. Voici Francis de Grandpré et le grand Kevin Parent qui nous chante ce classique « Father on the Go ».

0: Ils seront de retour au Québec la semaine prochaine, les Gods Nord, et qui viennent de conclure cette super séquence avec Jack Murphy. Encore une belle demi-heure à triper ensemble. On va se jaser prévision de la météo dans quelques secondes. Oh, c'est quoi tes plans pour le prochain week-end? Fête d'amis, fête au camping, au chalet. Donc, quand tu dis, hey, nous autres, on va aller jouer au golf. Oh, intéressant également. Week-end de relaxation, peut-être. Ça fait toujours du bien, ça aussi. On regarde le tout, ce que la nature prévoit à côté température et au détour. C'est Owen Regling qui vous attend.
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3: Météo. Le mercure va atteindre aujourd'hui Mégantic 26 et Midex 29 avec alternance de soleil et de nuages. On prévoit des averses, même risque d'orage pour l'année prochaine avec 15. Demain, toujours des averses avec même risque d'orage avec 19 et des nuages attendus pour samedi. 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

Zach Chico qui a chanté avec Benjamin Good Time. C'est vrai qu'on passe toujours du bon temps ensemble. Je serai en poste en fin de semaine pour l'animation de Hit Country Weekend avec mon complice Sénin Caro. Moi, je fais la première partie les samedis dimanches entre 9h et 13h. Tombé de haut, Vince Lemire.

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1: Il sera de passage à l'Assomption bien le 27 juin prochain. Ça s'en vient vite dans deux jours. Également aussi, il va partir en petite tournée dans le nord du Québec. Vince Lemire, qu'on vient d'entendre avec Tombé de haut, va se produire par la suite le 2 juillet à Havre-Saint-Pierre et par la suite le 3 juillet à Natashquan, le 4 à Sept-Îles. Quand même beaucoup de kilométrages pour notre cher Vince Lemire qui va de chanter dans cette super séquence. Le lendemain de 20 semaines avec la camaraderie et un comeback, voici Morgan Wallen et Post Malone.
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1: Voici Trudy.
2: C'est vrai.

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1: Déjà rendu à la conclusion de la première portion de Hit & Country au travail en ce jeudi. Ça passait tellement trop vite, mais je sais aussi que c'est tellement mêlant. Je suis pareil comme vous autres. Alors, on est tous pareils. Alors, Jeff Routier prend la relève, Sylvain Caron en PM et Paul Chapman en début de soirée. Mon nom est Danny Côté. On va se retrouver ensemble demain matin sans faute, dès 6h pour bien commencer la journée du bon pied. À l'écoute du Country Club, bon jeudi, à demain dès 6h.
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7: Bonjour, ici Boris Chassagne. Le Canada se prépare à venir en aide au Venezuela, secoué hier par deux importants séismes consécutifs. Le premier ministre Mark Carney n'a pour l'heure pas précisé la forme que prendra l'aide fournie par le Canada. Le bilan des deux séismes s'établit désormais à au moins 164 morts et près de 1000 blessés. Les délais d'attente dans les urgences à travers le pays ont été gonflés par le manque de places disponibles dans les établissements de soins de longue durée et les programme de soins à domicile, c'est ce que révèle un nouveau rapport de l'Institut canadien d'information sur la santé. Et la joueuse étoile de la victoire de Montréal, Marie-Philippe Poulin, sera opérée à un genou à la fin du mois de juillet. Madame Poulin subira une intervention chirurgicale au ligament croisé antérieur et au ménisque. C'est à vos manchettes.
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14: Salut, bon jeudi, 25e jour du mois de juin. Lendemain de la fête nationale, pour plusieurs, encore une petite trace de maux de tête, là. Ben oui, parce qu'on a souligné ça, la fête de la Saint-Jean-Baptiste, avec quelques petits breuvages pas dommageables, mais surtout, j'espère que ça s'est fait en très, très bonne compagnie. Bon jeudi, c'est Jeff qui est là pour vous accompagner pour l'heure du lunch. Un beau 60 minutes où on s'offre justement le lunch 100% Québec, où on va justement s'offrir les chansons les plus populaires, mais aussi des classiques. Et on découvre ensemble de nouveaux artistes qui s'intéressent à ce style musical qui s'appelle le New Country. On aura en souvenir les Dale Awardchuk, Claude Cormier, mais on débute l'heure avec le duo Alex et Caro, il n'y a pas juste le rhum. Pour ton émission préférée, en tout cas, je le souhaite. Ben oui, le lunch 100% Québec sur ta radio Hit Country. Bon midi.
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2: La musique de Claude Cormier pour le lunch 100% Québec sur ta radio Hit Country. Le prochain artiste qu'on va recevoir, il s'appelle David Pinault et lors de ses prestations pour souligner la fête nationale, il a amené sur lui, avec lui sur scène sa fille de quoi, 3 ans, 4 ans maximum. Ah, c'était pas mal beau à voir. Ben le voici en musique sur Hit Country.
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1: Dans la dernière séquence musicale, on a eu « Je te trouve écœurante » à la façon de Bob Bissonnette. Ouais, c'est comme ça que ça se passe. Si vous êtes un habitué, vous savez qu'on aura en fin d'émission le top 3 pour les autres. Restez bien branchés. Bienvenue dans le lunch 100% Québec, où on écoute de la musique qu'on aime sur ta radio préférée, Hit Country.
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1: Le top 3, c'est en fait les trois chansons les plus populaires en cette journée du jeudi 25 juin. Les deux premiers artistes qu'on va entendre ont participé activement, je te dirais, aux festivités de la fête nationale. C'est le cas notamment de Gab Forêt qui se retrouve numéro 3 avec sa chanson « Peut-être demain ». C'est lui qui est donc par le bal pour le top 3. Au numéro 2, un gars de la région de Saint-Félix-de-Valois dans la Naudière. C'est un nouvel artiste qu'on apprend à découvrir et rapidement connaît beaucoup de succès. Numéro 2 pour aujourd'hui, Harpin Lépine avec Saint-Félix. Alors, installez-vous, c'est parti pour le top 3 avec Gab Forêt au numéro 3, Harpin Lépine au numéro 2 sur ta radio Hit Country.
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2: Numéro 3, aujourd'hui, on retrouvait Gab Forêt avec Peut-être demain. Et au numéro 2, Arpin Lépine occupe la place avec sa chanson Saint-Félix. Notre prochain invité, je vous dirais qu'il était essentiellement la tête dirigeante, le cerveau, celui qui écrivait le plus de paroles pour les chansons à succès des Cowboys fringants. Ben oui, il y avait les autres aussi, mais lui particulièrement, Jeff Posey, était l'auteur, compositeur principal des Cowboys fringants. Et avec ce qu'on connaît de la suite de la formation musicale, ben, il a décidé de se lancer dans l'aventure de la musique en solo. On le retrouve au numéro 1 de notre top 3 pour aujourd'hui avec sa chanson « Puisqu'il faut » pour le lunch 100% Québec sur ta radio et country.
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2: Notre top 3 est conclu avec la pièce qui occupe la première position pour aujourd'hui, celle de Jeff Posey avec « Puisqu'il faut ». Là-dessus, je te souhaite un agréable jeudi. On se retrouve demain, vendredi, pour la dernière de la semaine, oui, pour le lunch 100% Québec. En après-midi, Sylvain Caron sera là pour t'accompagner, pour te ramener à la maison, mais surtout pour t'offrir la bonne musique. Donc, je dis à demain, midi, pour une autre du lunch 100% Québec sur Hit Country. Ça va.

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8: Bonjour, ici Boris Chassagne. Le Canada se prépare à venir en aide au Venezuela, secoué hier par deux importants séismes consécutifs. Le premier ministre Mark Carney n'a pour l'heure pas précisé la forme que prendra l'aide fournie par le Canada. Le bilan des deux séismes s'établit désormais à au moins 164 morts et près de 1000 blessés. Les délais d'attente dans les urgences à travers le pays ont été gonflés par le manque de places disponibles dans les établissements de soins de longue durée et les programme de soins à domicile, c'est ce que révèle un nouveau rapport de l'Institut canadien d'information sur la santé. Et la joueuse étoile de la victoire de Montréal, Marie-Philippe Poulin, sera opérée à un genou à la fin du mois de juillet. Madame Poulin subira une intervention chirurgicale au ligament croisé antérieur et au ménisque. C'est à vos manchettes.
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6: Bonjour, ici

0: Boris Chassaigne, le Canada se prépare à venir en aide au Venezuela, secoué hier par deux importants séismes consécutifs. Le premier ministre Mark Carney n'a pour l'heure pas précisé la forme que prendra l'aide fournie par le Canada. Le bilan des deux séismes s'établit désormais à au moins 164 morts et près de 1000 blessés. Les délais d'attente dans les urgences à travers le pays ont été gonflés par le manque de places disponibles dans les établissements de soins de longue durée et les programme de soins à domicile, c'est ce que révèle un nouveau rapport de l'Institut canadien d'information sur la santé. Et la joueuse étoile de la victoire de Montréal, Marie-Philippe Poulin, sera opérée à un genou à la fin du mois de juillet. Madame Poulin subira une intervention chirurgicale au ligament croisé antérieur et au ménisque. C'est à vos manchettes.
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7: En espérant que vous avez profité pleinement des activités de la fête nationale à votre belle région de Lac-Mégantic, dans le secteur du Granit, Sylvain Caron qui vous retrouve. C'est une journée, retour à la normale, si on veut, parce qu'il y a plusieurs qui étaient en férié hier. Bienvenue à bord de votre radio Head Country, le 106.7. On sort à peine de la fête nationale qu'on a déjà une activité en lien avec la fête du Canada à Lac-Mégantic et ça s'en vient au cours de la fin de semaine. On va pouvoir rejaser tout ça dans quelques petits instants. Avec des détails concernant justement ces activités. En parlant de détails, on a ceux de la météo également à vous proposer au cours des prochaines. Un peu de cinéma, un peu de jeux vidéo pour ce qui est des prochaines minutes. Puis évidemment qu'on va se reparler d'actualité dans le monde de la musique country. Donc, soyez très, très, très prêts pour votre musique préférée. Prêts et prêtes. Parce que c'est Cole Swindell qui va lancer le bal sur le 106.7 pour notre jeudi après-midi.

Et on commence à y penser au week-end, tranquillement, pas vite. On commence à penser pour plusieurs peut-être au camping au cours de la prochaine fin de semaine. On pourra en revenir sur des statistiques quand même assez intéressantes pour la période de camping, malgré les soubresauts de Dame Nature. Chabosy va venir faire un tour dès maintenant avec son gros succès Born to Die. On a aussi du Blue Ridge Band en réserve musicale sur la source du country. Bon jeudi.

Mais dans le Journal de Québec, dossier fort intéressant sur le camping. Les amateurs sont au rendez-vous avec des chiffres similaires pour les réservations à celles de l'an dernier, à celles de l'été dernier jusqu'à maintenant. Donc, malgré les soubresauts de la nature, donc ça a des bons côtés parce qu'il y a aussi des places qui sont disponibles pour aller à week-end les plus achalandés. Donc, tout le monde y trouve son compte. 2,2 millions de Québécois font du camping à chaque été. Donc, fort à parier qu'il y a des personnes qui sont à l'écoute qui pourront peut-être même le faire au cours du prochain week-end sur Hit Country. Max McNown s'amène. 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

Malgré la défaite hier, le Canada se taille une place pour ce qui est la Coupe du monde de soccer pour la ronde suivante. Fred Dion, Zach Zico s'amène en musique, puis justement, on va parler des matchs à surveiller aujourd'hui pour la Coupe du monde. Moi, je veux...

0: Monter la Côte d'Ivoire, l'Équateur face à l'Allemagne. Ça, c'est à 16h. Le Japon fait face à la Suède à 19h, tout comme la Tunisie face aux Pays-Bas. Et à 22h, la Turquie affronte les Américains. Le Paraguay affronte l'Australie. Et on sait maintenant que c'est dimanche 15h pour le prochain match du Canada en ronde des 16 face à l'Afrique du Sud. Donc, ce sera un match très suivi. Ça, c'est sûr et certain. Bon, on va en reparler sur Hit Country avec détails de la météo.
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0: Météo. Pour ce soir, on conserve 40% de risque d'averse. Il y a toujours des risques d'orage pour ce soir. Il y a de la pluie par la suite, minimum à 15 degrés. On termine la semaine sous la pluie avec risque de orage en après-midi avec un maximum à 19 degrés à Lac-Mégantic.

On approche tranquillement de la fin du mois de juillet, 1er juillet, période de déménagement des statistiques. Encore, malheureusement, plusieurs ménages québécois qui appellent à l'aide pour trouver un logement. Tout ça à une semaine, cette grande période. On y revient après. Juste bonjour en musique.

0: Statistiques dévoilées dans le Journal de Québec concernant malheureusement les gens qui demandent de l'aide pour trouver un logement. C'est à venir pour la période du 1er juillet. Il y en a 600 de plus qu'en début du mois et on se retrouve au moment où on se parle avec 3200 ménages qui appellent à l'aide justement pour cette grande période. En tout, c'est 3186 ménages qui ont fait une demande d'aide pour se reloger, dont 144 qui sont hébergés à l'hôtel selon les dernières données de la Société d'habitation du Québec.
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On va poursuivre le tout avec celle qui a célébré la Saint-Jean avec un spectacle du côté de la fête nationale au lac des Écorces, la belle

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1: 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Amateurs de jeux vidéo, j'ai quelque chose pour vous autres.
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10: Bonjour, ici Claude Marquis. Voici vos actualités. Police se souvient, réclame la suspension immédiate des ventes de carabines SKS à la suite de la fusillade survenue lundi dans le quartier Côte-des-Neiges à Montréal. Bien que la police n'ait pas confirmé le type d'arme utilisée, des images diffusées en ligne laissent croire qu'il s'agirait d'un SKS. Le groupe de défense du contrôle des armes à feu estime qu'Ottawa devrait agir rapidement pour combler une lacune dans la réglementation. De son côté, le premier ministre Mark Carney affirme vouloir laisser les experts de la GRC guider les décisions concernant d'éventuelles interdictions. Et le premier ministre Mark Carney

0: Burney affirme que l'accord Canada-États-Unis-Mexique n'a pas été abordé lors de sa récente conversation téléphonique avec le président américain Donald Trump. Cette absence de discussion s'ajoute au signe laissant croire que Washington ne considère pas comme prioritaire l'échéance du 1er juillet pour le réexamen de l'accord commercial nord-américain. La CEUM doit pourtant faire l'objet d'une révision obligatoire à compter de cette date. C'est ce qui complète vos informations, Arsenal Média.
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9: Toujours au commande de votre radio hit country, Sylvain Caron, jusqu'à 17h, est avec vous autres pour un grand bonheur. Et oui, on va reparler de Grand Theft Auto parce qu'on a des détails additionnels et c'est le jour J, hein, pour les précommandes. J'ai l'impression que ça va connaître une belle folie, tout comme notre top 3 à vous offrir, qui débute avec Luke Combs.
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l'honneur de compléter notre top 3 d'aujourd'hui avec Post Malone, Morgan Wallen en musique, Grand Theft Auto. Détails sur le prix. Et c'est aujourd'hui que ça se passe pour, au cours des prochaines heures pour les précommandes. On va pouvoir rejaser de tout ça. Voici Phil J. Smith du côté francophone.

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Minuit que débutent les précommandes Grand Theft Auto 6 enfin, puis on a les jeux qui sont disponibles maintenant des prix que l'on connaît. Donc pour les prix canadiens officiels, ça tournerait autour de 115$ pour la version standard de base, 145$ pour la version de luxe ultime qui donc renferme des exclusivités, il va sans dire. Donc profitez-en parce que ça devrait connaître un succès assez phénoménal pour Grand Theft Auto 6 qui sortira le 19 novembre.

La belle Christelle Mongeau s'installe, elle qui était de passage dans une de nos régions desservies par Hit Country il y a de cela quelques heures à peine pour la fête nationale. Il sera bien des endroits au Québec qu'on pourra vous donner les détails. Entre-temps, on va l'entendre en musique dans tes bras sur Hit Country.

0: Et elle connaît beaucoup de succès en solo, mais elle fait partie de la troupe Québecissime, aussi Cowboys de Québecissime pour la belle Christelle Mongeau. Grosse été en vue dans son cas. Le 1er juillet prochain, elle sera en spectacle pour son spectacle, donc à elle, à Saint-Agathe-les-Monts avec Cowboys de Québecissime pour aller la prochaine semaine. Et par la suite, elle sera à Port-Cartier sur la Côte-Nord le 23 juillet. Aussi à Vaudreuil-Dorion, Malartic, Saint-Jérôme et à l'Assaut Montréal. Les détails se retrouvent sur son site Internet.
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0: Météo. Ce soir, 40% de risque d'averse. En début de soirée, c'est ainsi. Il y a des risques d'orage et par la suite des averses pour la deuxième portion de soirée de la nuit, minimum à 15 degrés. Et cette pluie va se poursuivre demain avec un maximum à 19. Des nuages jusqu'à maintenant pour samedi.
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0: Activité pour le 27 juin, donc ça s'en vient chez nous à la Place des Bâtisseurs. C'est organisé avec la Légion canadienne de la région, avec plusieurs activités. Hot dog, hamburger servi sur place avec Barbe à Papa, friandises pour les enfants, dresseur de chiens et de recherche et sauvetage. Donc, il y a plusieurs activités qui sont proposées, musique et animation également. Je vous rappelle, c'est à la Place des Bâtisseurs pour ce qui est de samedi entre 10h et 16h.
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Tremblay, avec du plus haut de parquet en réserve musicale. Actualité dans le monde de la musique country, c'est ce qui nous attend pour notre jeudi après-midi. Eh bien, on lâche pas. Je vous dis, on commence à penser à la fin de semaine. Avec votre radio et de country, bien sûr.

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1: Des nouveautés musicales à surveiller. D'ailleurs, au cours de la fin de semaine, on va parler à des albums, des nouveaux albums qui sont disponibles à compter de demain. Mais entre-temps, on a une chanson lancée par un des membres de Lady A, Charles Kelly, qui va lancer la chanson Driving and Listening to the Music. Et ça va mettre en vedette Richard Marx. Hey, rappelez-vous de Richard Marx à une certaine époque, qui a fait dans la musique un peu plus pop. Cette chanson-là sera disponible demain et ce sera à surveiller. Et donc, ça va coïncider avec le premier anniversaire du lancement de son plus récent album. Donc, ce sera à surveiller pour Charles Kelly de Lady A et son nouveau matériel. De notre côté, dernière heure ensemble avant le retour à la maison. On va pouvoir proposer bloc information et on se retrouve tout de suite après pour le 16-17 sur la source du country.
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5: Ici Michel Scarpino, voici le bilan de l'actualité. Les équipes de secours sont à pied d'œuvre dans les zones les plus durement touchées par deux puissants séismes qui ont secoué le Venezuela, faisant au moins 164 morts, près de 1000 blessés et piégeant de nombreuses personnes sous les décombres. Les séismes de magnitude 7,2 et 7,5 survenus hier soir comptent parmi les plus puissants à avoir frappé le pays depuis plus d'un siècle et ont été ressentis dans toute la région. Et des Québécois qui ont de la famille au Venezuela tentent désespérément de joindre leurs proches, alors que des milliers de personnes manquent à l'appel depuis les puissants tremblements de terre d'hier soir. Des gens tentent d'organiser de l'aide sur les réseaux sociaux, mais la tâche s'annonce difficile dans un pays au régime autoritaire où les réseaux sociaux sont contrôlés. Police se souvient, un important groupe de défense du contrôle des armes à feu réitère son appel en faveur d'un arrêt immédiat des nouvelles ventes de carabines SKS à la suite de la fusillade survenue cette semaine à Montréal. La police n'a pas encore identifié le type d'arme utilisée par le tireur qui a ouvert le feu lundi dans le quartier Côte-des-Neiges, mais des images circulant sur le web montrent qu'il pourrait s'agir d'un SKS. Police se souvient exhorte le gouvernement fédéral à suspendre les nouvelles ventes de SKS, affirmant que cela comblerait une lacune évidente et enverrait un signal clair. Et puis les délais d'attente dans les services d'urgence à travers le pays sont allongés par le manque de places disponibles dans les établissements de soins de longue durée et les programmes de soins à domicile, selon un nouveau rapport. L'Institut canadien d'information sur la santé indique que les patients qui pourraient être orientés vers des centres de réadaptation, des établissements de soins de longue durée ou des services de soins à domicile finissent par attendre en moyenne 24 jours à l'hôpital. Ça complète le bilan de l'actualité Arsenal Média. On vous souhaite une bonne fin de journée à notre antenne.
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Vous connaissez l'acteur bien connu Morgan Freeman, ah, vedette de plusieurs films, mais on va parler du chanteur. Ben oui, ce sera à surveiller ça, avec Low Cash pour la portion musicale. Laurent Saint-Martin est en réserve.

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1: Il a tous les talents, Morgan Freeman, lui qui est bien connu pour ses rôles très marquants dans l'histoire du cinéma, mais aussi maintenant, il est chanteur. Il va lancer Morgan Freeman's Symphonic Blues Experience, qui va retracer donc les plus grandes chansons du blues au cours des 100 dernières années. C'est un album plein d'émotions, donc qui sera disponible sous peu. Donc, il se lance dans la musique et dans le blues à part de ça. Hello Langley vient faire un tour avec son gros succès, Be Her.
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toute une histoire dans un parc de Disneyland au cours des dernières heures, et puis ça aurait pu être plus tragique. Fort heureusement pour ce jeune homme qui a décidé de quitter un manège en plein mouvement. Disons que c'est pas à conseiller, mais pas du tout. On y revient. Gabriel Goulet, ça s'occupe de la musique. 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

0: Une décision qui aurait pu lui être tragique, chanceux dans sa, ben, je dis pas dans sa malchance, mais dans sa décision de quitter un manège du côté de Disneyland en Californie. Donc, l'adolescent de 13 ans qui était dans le parc Bayou Country de Disneyland, dans l'attraction Tiana's Bayou Adventure. Donc, ça ressemble un petit peu là, à la pitoune, pour ceux qui ont déjà connu le manège du côté de Montréal. Donc, c'est un peu plus imposant parce que, donc, en décidant de quitter le manège avant la chute, justement, de la fameuse pitoune en question. Donc, il a fait une chute de 15 mètres dans une cascade, fort heureusement, après son hospitalisation. Rien de trop grave. Vidéo qui a été vue à plus de 6,3 millions sur X depuis son avarie. Disons qu'il a été chanceux.
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0: Météo. Donc, on relance la soirée avec des risques d'averse à 40% en début de soirée, mais il y a de la pluie par la suite. Risque d'orage, minimum à 15 degrés. Averses qui vont se poursuivre demain, vendredi, pour terminer la semaine avec risque d'orage maximum à 19. Et des nuages pour samedi. 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

Ça, c'est de la toune, mes amis. Chris Stapleton avec son immense succès Tennessee Whiskey qu'on vient d'entendre en musique. On a les éphémérides de cette journée du 25 juin au cours des prochains instants. On va prendre le temps de jeter un coup d'œil là-dessus avec Owen Wrigling pour notre portion musicale également du Laurent Saint-Martin en réserve sur la source du country. Bon jeudi!

77, oui, 1977, grand retour en arrière, le tube de Waylon Jennings, Lockenbach, Texas, qui reste 6 semaines consécutives au numéro 1 du classement Billboard. On a également, à travers l'histoire de la musique country, Lyle Lovett qui épouse l'actrice Julia Roberts, c'est en 1993, on se sépare 2 ans par la suite. Keith Urban épouse l'actrice australienne Nicole Kidman à la chapelle commémorative en 2006. Donc, c'est du côté de l'Australie. On est dans les mariages pour les éphémérides. Et suite aux manifestations qui ont suivi la mort de George Floyd, les Dixie Chicks sont devenus les Chicks, un nom qui leur a été attribué suite aux critiques selon lesquelles le terme Dixie est associé à l'esclavage aux États-Unis. Ça explique ce changement. 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
1: Demain, sans faute, je ferai des votes sur tout le réseau Hit Country. Sylvain Caron qui vous souhaite un bon retour à la maison. On est prudent, hein? Oui, parce qu'il y a quand même beaucoup de va-et-vient, parce que les gens qui sont à vacances au moment où on se parle, pour ces gens-là, ben profitez-en. Pour les autres, là, je sais pas. Alors qu'on va vous retrouver avec notre équipe du retour dans quelques petits instants. Et pour ma part, demain, dès 14h, et pour lancer la fin de semaine, on va s'amuser amplement en invitant à demeurer des nôtres sur votre radio Hit Country. Et puis, on se retrouve demain. Bon retour à la maison, bon souper à venir. Bye-bye tout le monde, et bon jeudi soir.
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5: Ici Michel Scarpino, voici le bilan de l'actualité. Les équipes de secours sont à pied d'œuvre dans les zones les plus durement touchées par deux puissants séismes qui ont secoué le Venezuela, faisant au moins 164 morts, près de 1000 blessés et piégeant de nombreuses personnes sous les décombres. Les séismes de magnitude 7,2 et 7,5 survenus hier soir comptent parmi les plus puissants à avoir frappé le pays depuis plus d'un siècle et ont été ressentis dans toute la région. Et des Québécois qui ont de la famille au Venezuela tentent désespérément de joindre leurs proches alors que des milliers de personnes manquent à l'appel depuis les puissants tremblements de terre d'hier soir. Des gens tentent d'organiser de l'aide sur les réseaux sociaux, mais la tâche s'annonce difficile dans un pays au régime autoritaire où les réseaux sociaux sont contrôlés. Police se souvient, un important groupe de défense du contrôle des armes à feu réitère son appel en faveur d'un arrêt immédiat des nouvelles ventes de carabines SKS à la suite de la fusillade survenue cette semaine à Montréal. La police n'a pas encore identifié le type d'arme utilisée par le tireur qui a ouvert le feu lundi dans le quartier Côte-des-Neiges, mais des images circulant sur le web montrent qu'il pourrait s'agir d'un SKS. Police se souvient exhorte le gouvernement fédéral à suspendre les nouvelles ventes de SKS, affirmant que cela comblerait une lacune évidente et enverrait un signal clair. Et puis les délais d'attente dans les services d'urgence à travers le pays sont allongés par le manque de places disponibles dans les établissements de soins de longue durée et les programmes de soins à domicile, selon un nouveau rapport. L'Institut canadien d'information sur la santé indique que les patients qui pourraient être orientés vers des centres de réadaptation, des établissements de soins de longue durée ou des services de soins à domicile finissent par attendre en moyenne 24 jours à l'hôpital. Ça complète le bilan de l'actualité Arsenal Média. On vous souhaite une bonne fin de journée à notre antenne.
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12: 17h, bienvenue dans ce dernier retour à la maison de la semaine. On est déjà jeudi le 25 juin et j'ai pas pour toi, mais la semaine elle a filé à une vitesse vraiment ben trop rapide. Après les célébrations de la fête nationale, plusieurs reprennent tranquillement le rythme. Aujourd'hui, alors que d'autres profitent peut-être d'un long week-end. Alors, peu importe où tu te trouves en ce moment, sur la route du retour au travail ou à la maison, merci d'avoir choisi Hit Country Mégantique pour t'accompagner. D'ici 19h, on va parler, on va passer en fait les deux prochaines heures ensemble avec la meilleure musique country, des nouvelles d'ici, d'ailleurs, du sport, du showbiz. Et bien sûr, tout ce qu'il faut pour terminer la journée de bonne humeur. Alors, installe-toi confortablement. Tu peux même monter le volume. Le dernier retour à la maison de la semaine, ça commence maintenant sur Hit Country.

0: On continue bien évidemment de suivre les développements qui entourent la tragédie de lundi du côté de Montréal. Aujourd'hui, les enquêteurs confirment que le suspect avait rédigé un manifeste d'une centaine de pages dans lequel il faisait notamment référence à l'idéologie, Incel, un mouvement extrémiste misogyne déjà associé à plusieurs actes de violence dans le passé. Les autorités tentent aussi de comprendre le parcours de radicalisation de l'homme tout en évaluant le risque que ce document inspire d'autres gestes semblables. D'ailleurs, une marche plutôt contre la violence misogyne et l'idéologie SL est organisée, a été organisée à Montréal, alors que plusieurs voix réclament aussi un resserrement des mesures de contrôle des armes à feu. Rappelons que cette fusillade a coûté la vie à un policier du SPVM, à un citoyen de 68 ans et au tireur lui-même. L'enquête criminelle, elle, se poursuit. 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

0: À venir dans ton retour à la maison, Mégantic, on va parler météo parce que je pense que c'est important que tu sois au courant de ce qui s'en vient dans les prochaines heures, mais également les prochains jours. Moi-même, jeter un coup d'œil à ce qui s'en vient en fin de semaine. Du côté musical, Taylor Swift sera là, Moustache Rodeo également, ainsi que Ella Langley et Morgan Wallen. Tu veux définitivement pas manquer ça, Mégantic!
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0: Généralement nuageux pour ce soir, cette nuit. On parle quand même d'un averse et d'un risque d'orage pour ce soir et au cours de la nuit, avec un 10 à 15 mm.
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0: De pluie attendue, minimum 15. Demain, vendredi, on prévoit également des averses et des orages avec un autre 10 à 15 mm de pluie et un maximum de 18. Et pour samedi, une journée plutôt nuageuse avec un maximum de 23. Dimanche, soleil nuage avec un maximum de 24. On enchaîne maintenant avec Ella Langley, Morgan Wallen et I Can't Love You Anymore. Ah, que c'est bon ça! Lève le son. Bon retour à la maison.

La MRC du Granit a annoncé un investissement de 365 000 $ sur 3 ans pour favoriser des relations interculturelles harmonieuses sur notre territoire. Concrètement, eh bien, l'objectif est de mieux accueillir les personnes immigrantes, de faciliter leur intégration et de les encourager à participer pleinement à la vie de la communauté. Le plan prévoit notamment de soutenir les organismes et les acteurs du milieu, de multiplier les occasions d'échange entre les citoyens et de mettre en place des initiatives qui favorisent le vivre ensemble. Le projet est financé en grande partie par le ministère de l'Immigration avec une contribution de plus de 91 000 $ de la MRC. Une façon, selon la préfète Monique Ferrivon-Lenoir, de bâtir une région encore plus accueillante, inclusive et ouverte sur la diversité. 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

Eh bien voilà, on conclut presque cette première heure. Je dis presque parce qu'il me reste encore d'excellente musique à t'offrir. Mais avant, je veux te rappeler que dans les prochaines minutes, tu auras droit à un bulletin d'information. Également, du côté musical, je vois Meghan Moroney ainsi que Luke Combs. Et à l'instant, même chose, hein, quand je t'ai dit que je te parle de bonnes nouvelles, ben je te parle de ça. Ah oui, au cours de la prochaine heure, on parlera sport, on parlera showbiz et on parlera de Clicheroncourt, Mam Salabika. Mais qu'est-ce que j'ai bien à dire à ce sujet? Donc, c'est Louis à l'instant avec Rien à battre.

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3: Ici Michel Scarpino. À moins d'une semaine du 1er juillet, 2153 ménages étaient accompagnés activement par un service d'aide à la recherche de logements au Québec, a rapporté le Front d'action populaire en réaménagement urbain, soit plus que l'an dernier à la même période. Selon Véronique Laflamme, porte-parole du FRAPRU, la situation est préoccupante alors que les taux d'inoccupation des logements ont augmenté dans plusieurs secteurs. En Montérégie, 407 ménages sont actuellement activement accompagnés pour rechercher un logement. Il y en a 165 dans Lanaudière et 166 en Mauricie. Les équipes de secours sont à pied d'œuvre dans les zones les plus durement touchées par deux puissants séismes qui ont secoué le Venezuela, faisant au moins 164 morts, près de 1000 blessés et piégeant de nombreuses personnes sous des décombres. Les séismes survenus hier soir comptent parmi les plus puissants à avoir frappé le pays depuis plus d'un siècle et ont été ressentis dans toute la région. Et puis les ligues majeures de baseball ont proposé de limiter la plupart des contrats des joueurs autonomes à 5 ans et à 15 % du plafond salarial d'une équipe. Elles proposent également d'abolir les rémunérations différées, précisant ainsi les détails d'un projet de plafond salarial susceptible de déclencher un bras de fer avec le syndicat des joueurs. Les négociations ont commencé le 13 mai pour renouveler une entente de 5 ans qui arrive à échéance le 1er décembre prochain. Voilà, on vous souhaite une bonne soirée avec nous. C'était vos actualités Arsenal Media.
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9: On parle météo parce que on parle d'averses, on parle d'orages, on parle de quantité de pluie également, qui ressemble à 10 à 15 mm attendus, minimum 15. Demain vendredi, des averses avec des risques d'orage également, un autre 10 à 15 mm de pluie attendue, maximum attendu de 18 degrés. Samedi, une journée plutôt nuageuse avec un maximum de 23. Dimanche, on prévoit des alternances de soleil et de nuages avec un maximum de 24 degrés. Du côté musical, tel que promis, je t'offre maintenant l'excellent Luke Combs avec Be By You.
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0: un peu sport à la veille du repêchage de la LNH, le téléphone des directeurs généraux arrête pas de sonner. Plusieurs transactions importantes ont déjà été conclues au cours des derniers jours et tout indique que c'est pas terminé. Le Canadien de Montréal possède toujours le 28e choix de la première ronde, mais plusieurs experts estiment que Kent Hughes pourrait encore bouger si une occasion intéressante se présente. D'ailleurs, les rumeurs de transactions se multiplient un peu partout dans la Ligue alors que plusieurs formations tentent d'améliorer leur équipe avant même de sélectionner leurs futurs espoirs. Le premier tour sera présenté demain soir à Buffalo et comme chaque année, il faut s'attendre à quelques surprises, autant sur le plan des échanges que de l'ordre des sélections. Voilà!
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0: cet été, il y a du nouveau au site archéologique Clicheroncourt-Mamsalabica à Frontenac. Si les fouilles sont terminées pour le moment, afin de préserver évidemment ce lieu unique pour les générations futures, le site continue, lui, d'évoluer avec plusieurs nouveaux aménagements pour accueillir les visiteurs. On retrouve maintenant un pavillon d'accueil, une nouvelle signalisation, des panneaux d'interprétation. C'est pas tout prêt, là. Je pense que le tout va être en chantier, là, tout l'été, mais quand même. Il y aura des tables de pique-nique qui vont nous permettre de prendre le temps de découvrir le lieu où les plus anciennes traces de présence humaine au Québec ont été mises au jour et qui sont vieilles d'environ 12 500 ans. Les visites guidées sont gratuites tout l'été, t'as bien entendu. Les visites guidées sont gratuites tout l'été, du mercredi au dimanche jusqu'au 23 août. C'est une belle façon de voir comment un véritable chantier de mise en valeur peut donner une deuxième vie à un site historique exceptionnel, même sans pelle ni truelle dans le sol. Et quand on pense que ce trésor-là est juste à côté de chez nous, ça vaut vraiment le détour, non?
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0: Alex Warren continue son ascension fulgurante, celui qu'on entend partout avec Fever Dream, Ordinary et plein d'autres succès, parce que on dirait que tout ce qui touche justement tourne au succès. Bon, ceci étant dit, il sera au Centre Bell le 8 juillet prochain dans le cadre de sa tournée Finding Family on the Road. Un gros rendez-vous pour l'artiste américain qui va être accompagné de Noah Cyrus en première partie. Les billets se sont envolés rapidement, preuve que sa popularité explose aussi ici au Québec. Il reste des billets là, mais écoute, les yeux de la tête. Ouais, vraiment, les yeux de la tête. Et pour ceux qui sont un peu moins dispendieux, mais quand même assez, ben on dit que la vue est obstruée, donc un petit peu ordinaire, mettons. Une autre nouvelle musicale qui pourrait changer la donne, le Canada est maintenant officiellement admissible au concours Eurovision de la chanson. CBC Radio-Canada est devenu membre à part entière de l'Union européenne de radio-télévision à la suite d'un vote tenu aujourd'hui du côté de Prague. Même si le concours s'appelle Eurovision, plusieurs pays situés à l'extérieur de l'Europe y participent déjà. La porte est donc maintenant ouverte à une première participation canadienne. Et pourquoi pas voir un jour un artiste québécois défendre les couleurs du pays sur cette immense scène internationale?
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0: Et bien voilà, c'est la fin de ton retour à la maison, Mégantic. Merci d'avoir été là. Ça fait tellement plaisir de te savoir avec moi jour après jour. Évidemment, je te donne rendez-vous lundi 17h pour notre autre retour à la maison. Merci de nous avoir choisis. Ne manque pas dès demain 6h ton Country Club avec nul autre que l'excellent Danny Côté. Bye!
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1: Ici Michel Scarpino. À moins d'une semaine du 1er juillet, 2153 ménages étaient accompagnés activement par un service d'aide à la recherche de logements au Québec, a rapporté le Front d'action populaire en réaménagement urbain, soit plus que l'an dernier à la même période. Selon Véronique Laflamme, porte-parole du FRAPRU, la situation est préoccupante alors que les taux d'inoccupation des logements ont augmenté dans plusieurs secteurs. En Montérégie, 407 ménages sont actuellement activement accompagnés pour rechercher un logement. Il y en a 165 dans Lanaudière et 166 en Mauricie. Les équipes de secours sont à pied d'œuvre dans les zones les plus durement touchées par deux puissants séismes qui ont secoué le Venezuela, faisant au moins 164 morts, près de 1000 blessés et piégeant de nombreuses personnes sous des décombres. Les séismes survenus hier soir comptent parmi les plus puissants à avoir frappé le pays depuis plus d'un siècle et ont été ressentis dans toute la région. Et puis les ligues majeures de baseball ont proposé de limiter la plupart des contrats des joueurs autonomes à 5 ans et à 15% du plafond salarial d'une équipe. Elles proposent également d'abolir les rémunérations différées, précisant ainsi les détails d'un projet de plafond salarial susceptible de déclencher un bras de fer avec le syndicat des joueurs. Les négociations ont commencé le 13 mai pour renouveler une entente de 5 ans qui arrive à échéance le 1er décembre prochain. Voilà, on vous souhaite une bonne soirée avec nous. C'était vos actualités Arsenal Média.
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1: Excellent jeudi soir tout le monde, Élie Bombardier qui vous accompagne dans vos hits country jusqu'à minuit en remplacement de Jason. Je connais beaucoup de mes collègues de travail, mais également peut-être vous aussi qui organisez déjà ces vacances pour l'été. 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